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1: 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Pour la première fois dans l'Indre-et-Loire, donc un fast-food portugais. 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Et donc il est ouvert du mardi au vendredi de 18h à 22h. Et le samedi dimanche, ils sont ouverts de 11h à 14h30 et de 18h à 23h. 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Et on va continuer donc avec une belle musique, si tout va, si tout va, con Tony Carreira.

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